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0: Bonjour à tous. L'Iran réplique après l'attaque des États-Unis. L'armée américaine a annoncé cette nuit avoir détruit 5 navires pétroliers dans la région du Golfe. Et en représailles, les gardiens de la Révolution ont annoncé avoir détruit tôt ce matin 2 bateaux américains, 8 pétroliers et 10 autres navires. Ils assurent avoir infligé des dégâts considérables. Les États-Unis ont annoncé de nouvelles sanctions contre le secteur aérien iranien. Une trentaine de transporteurs opérant à l'échelle locale ou régionale sont ainsi visés par des restrictions économiques. Des tensions qui impactent le marché du pétrole, les prix grimpent encore. Cette nuit, le prix du baril de Brent frôlait les 100 dollars. La France et 11 autres pays envisagent de mettre fin au commerce avec les colonies israéliennes situées dans les territoires palestiniens occupés. Une annonce de Jean-Noël Barrot qui intervient après des violences de colons extrémistes. Le ministre des Affaires étrangères justifie cette mesure par la volonté d'assurer la sécurité des Israéliens comme des Palestiniens, ainsi que la paix et la stabilité dans la région. Dans le reste de l'actualité, cet appel à gauche pour faire face à la montée du Rassemblement national. Dans une lettre dévoilée par plusieurs médias, une centaine d'élus socialistes demandent d'ouvrir la primaire PS Place Publique à tous les candidats déclarés de la gauche, notamment à François Ruffin, Marine Tondelier ou encore Mathieu Pigas. Et plus de 130 associations et experts s'adressent à l'Union européenne. Ils demandent, dans une lettre envoyée à Ursula von der Leyen, de réguler plus strictement les réseaux sociaux plutôt que d'en interdire l'accès aux enfants et aux adolescents. Les signataires, notamment e-enfance ou encore Amnesty International, plaident ainsi pour des restrictions liées à l'âge, proportionnées et accompagnées de solides mesures de sécurité. Et puis on termine avec un mot de football et c'est parti pour la Ligue des Champions, mais ça démarre mal pour les clubs français. Le premier en lice hier soir, Lille, s'est incliné devant son public face au Betis Séville, score final 3-2. Cette première journée de Ligue des Champions se poursuit ce soir autour du PSG, double tenant du titre d'entrée en lice. C'est face au Slovan Bratislava au Parc des Princes. Excellent début de journée à tous.
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amis, bienvenue, bon réveil, c'est Sensation Rock sur Radio Campus, j'espère que vous allez bien. Ouais, je vous ai coupé Secure Wrestling juste avant, ah là là, je suis désolé, on le remettra, tiens allez, je vous le remets tout à l'heure dans la matinale. On est parti aujourd'hui avec un album à découvrir encore, on en a sous le coude, hein, avec, Bleaker, un album, c'est vachement bien les titres de Bleaker, mais sur l'album j'étais un peu déçu sur les autres titres. Il y a, voilà, tout n'est pas, à mon avis, hein, sensationnel et entraînant. Il y a 3-4 morceaux, peut-être pas 3-4, ouais j'en sais rien, allez, il y en a 3-4 qui sont un peu mou du genou, je trouve, en matière, pas forcément en matière de rythme, de patate, d'intensité, hein. Quand je dis mou du genou, c'est en matière de morceaux efficaces qui vous filent pas le frisson, mais que voilà, qui vous plaisent, quoi, voilà, et c'est un peu poussif, on va dire. Bon, et on va découvrir quand même 5 bels extraits de cet album, et puis quelques petits singles aussi, hein, à écouter ce matin, évidemment. Bon, on a dépilé le gros des nouveautés avant qu'il y en ait d'autres qui arrivent peut-être vendredi. Vos SMS aussi, 06 34 120 191, on parlera de plein de choses, hein, le Festival International de Musique, même si c'est pas du rock, il y a des tonations aussi, et puis 2-3 concerts qui arrivent, donc voilà, on les évoquera durant cette matinale. On est parti, allez, Bleaker, on attaque tout de suite avec un titre qui devait être un single, je crois, quand même. On va commencer avec celui-ci qui s'appelle Great Unknown. Bienvenue et bon réveil, c'est parti, on est ensemble jusqu'à 9h sur campus pour se faire plaisir, bien se réveiller.

Sensation Rock avec le gros son de Movement et un album que j'ai envie de vous faire découvrir aussi dans les prochains jours, hein, restez branchés parce que franchement c'est voilà, c'est pas mal du tout, hein, ce rock alternative. Et puis juste avant on avait Bad Walls avec cette reprise Jolene de Dolly Parton, un hommage évidemment à Dolly Parton qui nous a quitté fin août. Et puis bah voilà, morceau, bah, c'est les rois des reprises, hein. Ils avaient repris Zombies, ils avaient fait 2-3 reprises quand même, en gros rock comme ça, les Bad Wolf. Je sais pas s'ils ont des compos à eux quand même. En tout cas, ce qui fonctionne, c'est les reprises. C'est un peu triste pour eux si c'est le cas. On va continuer avec Blacktop Mojo, tiens, je vais dédicacer au Seb. Eh bah, coucou à toi, ma poule. 10 Year Itch, c'est le dernier single des Blacktop Mojo, juste derrière. J'ai rien calé. Bah, y a rien. Voilà, bah, c'est fini. Après l'émission, on se quitte. Non, je déconne, hein. Je vais vous mettre, je sais pas. Je vais voir ça tout de suite. C'est la surprise. Bon.

Sensation Rock, les nouveautés avant les autres avec les Australiens de Skeggs que vous connaissez maintenant depuis quelques années, puisque bon voilà, dès qu'ils sortent des titres, des albums, on en fait faire la découverte, même si c'est pas un truc qui est devenu voilà qui est cartonné dans les hauteurs de Sensation Rock. C'est un groupe qu'on aime bien diffuser. Skeggs, S-K-E-G-2-S, si vous voulez trouver ça. Premier titre dévoilé là il y a quelques jours et déjà chez nous évidemment. Voilà, vos SMS, n'hésitez pas, 06 34 120 191, vos petits messages, dédicaces, si vous avez envie d'entendre un petit morceau, je suis là pour vous, il n'y a pas de problème. Nous on va écouter Bleaker tout de suite, la découverte de cet album aujourd'hui. Le morceau s'appelle Feel It Again. Juste derrière, je vous ai calé un petit Cage the Elephant. Tiens, Cage the Elephant ont annoncé leur venue au Doc de Lausanne, les Américains, donc ils vont sortir un album d'ici la fin de l'année là. Voilà, seront en tournée, ils passeront par Lausanne, ce sera le 18 février donc. Réservation à partir du, je sais plus quand c'est, 11, la billetterie officielle je crois, et puis je crois que c'est déjà possible sur un site de pré-vente suisse, je sais plus. Allez voir sur le site lesdocs.ch, D-O-C-K-S, lesdocs.ch. On écoutera leur nouveau single, s'appelle Beaches in Tennessee, et puis juste derrière, je vous ai planifié un petit The Amazons. Alors, le morceau est bien, mais voilà, il y a quelque chose qui a, je trouve, une âme qui s'est un petit peu échappée de chez, qu'on retrouve plus chez The Amazons, ce côté un peu brut, un peu voilà, il a foutu le camp avec cette voix féminine, la pauvre, hein, elle y est pour rien, hein, elle a pas une mauvaise voix en plus, elle a une jolie voix, mais je trouve que voilà, ça va pas, c'est voilà, Antoine n'est pas d'accord avec cette théorie générale qu'on avance. Antoine, il est bien foutu le morceau, je dis pas que le morceau est mal foutu. Voilà, il est vraiment bien, les morceaux sont bien en général, mais voilà, cette voix déplaît à pas mal de gens quand même. Je sais pas trop au niveau remplissage comment l'album a été accueilli en Angleterre, mais voilà, One Hot July, ça sera le titre de ce morceau de The Amazons. C'est parti pour Bleaker, Cage Elephant et donc The Amazons.

ça sur Rock. Voilà ce dernier single sur la version deluxe hein, de l'album sorti l'année dernière des petits gars de The Amazons. Donc, si vous voulez aller l'écouter, c'est disponible depuis fin août. Donc voilà, sur toutes les plateformes, évidemment. Apple, Deezer, Spotify, etc., etc. On peut pas toutes les citer. Tellement il y en a. Voilà, on a quelques petites nouveautés à vous faire découvrir ce matin. On va commencer par Nothing But Thieves, qui continue à dévoiler leur album qui va débarquer là très bientôt, hein, début octobre. Ils passeront par Paris mi-janvier en concert. Si vous voulez aller voir, on va écouter un 3e, 4e titre hein, quand même. A Different Kind of Happiness, c'est le single. Je crois que c'est aussi le titre de l'album, mais à vérifier. Juste derrière, je vais vous caler Europe, ça vous dit? Ah, c'est pas, enfin c'est une nouveauté. C'est pas Fred aujourd'hui, on va dire, mais c'est le dernier titre qui a été dévoilé vendredi et il est vachement bien, Scandinavian Eyes. Et puis juste derrière, je vous passerai le nouveau Sportins avec un nouveau single et un nouvel album qui va débarquer. Je viendrai vous reparler de ce titre juste après les avoir diffusés. Donc, l'avoir diffusé Nothing But Thieves, Europe, Sportins, c'est parti les kikis. Ah, ce Nothing But Thieves, ça semble être une balade, je le découvre en même temps que vous.

Sensation Rock sur Radio Campus. Ah, vous connaissez ce groupe Sport Team qui débarque avec un nouvel album et un nouveau single donc qu'on vient de découvrir ce matin. Et il est plutôt pas mal, hein, je sais pas ce que vous en pensez. Voilà, à suivre en tout cas. On verra ce que va donner cet album et les autres titres qui vont sortir. Mais en attendant, on entre celui-ci dans la programmation. Et puis Europe juste avant, très grandiloquent, très nordique. Et ils seront en concert à Paris, je crois, c'est Blindos, hein, en novembre prochain. L'album arrive aussi, je crois, fin du mois. Je crois que c'est le 25, me semble-t-il. Je suis plus très sûr de la date, mais c'est par là. Puis c'est fin septembre, début octobre. En tout cas, on vous tient au courant, rassurez-vous, on vous le fera découvrir. Et puis le Nothing But Thieves également, quatrième titre dévoilé de la part du groupe. L'album arrive aussi en octobre prochain. Jake Bug, de retour, vous l'avez déjà entendu avec son single Never Can Tell. On va vous le repasser tout de suite, juste derrière. Bleaker, vous avez entendu deux morceaux bien pêchus de Bleaker. On va écouter un petit morceau plus cool, s'appelle Laundry. Et puis juste derrière, Burning Heads avec SOS2. C'est leur nouveau single qu'on vous a passé déjà en découverte vendredi. On se fait tout ça, bon réveil.

Et ben voilà le retour des Burning Heads, donc avec ce titre très convaincant aussi, extrait d'un futur album qui devrait sortir, bien évidemment. C'est Sensation Rock, c'est les nouveautés avant les autres. Ouais, toujours quelque chose qui passe à l'as, des fois on oublie, voilà, comme Vistas, comme des choses on les découvre plus tard, mais c'est pas grave. Tiens, si vous avez fait des belles découvertes aussi cet été, des petites recommandations des fois que les plateformes font, et toujours des trucs qui passent comme ça, n'hésitez pas, vous me faites un petit SMS ou un petit mail. Un petit mail, bobsensationrock@gmail.com, ou alors SMS 06 34 120 191 pour m'envoyer tout ça. Des fois, n'oubliez pas de me relancer une deuxième ou une troisième fois si je vous ai pas fait de réponse, parce que on en reçoit tellement, voilà, ça peut évidemment passer un petit peu à l'as. Bah oui, Johnny Mafia, on les a pas réécoutés depuis qu'on est rentré. Tiens, Colorful, c'est leur single, l'album qui arrive très bientôt. Et puis The Warning juste derrière avec Ritual, très bon aussi. Et puis Interpol, toujours très bon. Wings on Fire, bon réveil. C'est pas la peine de m'applaudir quand je dis quelque chose, mais c'est gentil quand même.

Interpol. Je fais toujours attention avec eux parce que des fois le morceau coupe comme ça, puis pof, après ça repart. Et puis comme j'ai pas le défilé du temps à l'envers, du coup je le morceau Interpol donc avec ce Wings on Fire. Tiens, des petites actus. Manquez pas les différents petits événements là qui vont se produire dans les prochaines semaines. Petits et gros événements. Le Festival international de musique classique Bourgogne-Franche-Comté, Besançon-Franche-Comté. Et ben ça se passera là du 11 au 23 septembre partout dans plein de salles à Besançon et même en dehors de Bezac, hein, il y aura des manifestations un peu dans d'autres communes aussi. Allez voir leur site, Festival international de musique de Besançon-Franche-Comté. Il y a des événements gratuits et payants et des choses aussi. Voilà, c'est pas parce qu'on aime le rock. Voilà, moi je vais aller voir le 18. Il y a un spectacle d'un gars norvégien voilà qui évoque un petit peu les grands espaces et tout en Norvège là-bas, paraît-il c'est vachement bien et facile d'accès quand on n'est pas un grand connaisseur de musique classique. Ça se passera au théâtre Ledoux au centre-ville rue Mechevan là et voilà, allez-y, ça peut être sympa, moi j'y serai. Et il y a plein d'autres choses, des apéros jazz à Granvelle, des choses gratuites payantes aussi, donc allez voir sur leur site. C'est l'occasion de découvrir d'autres thématiques que ce qu'on écoute le matin. Voilà, pour ceux qui n'ont pas l'habitude, c'est bien d'aller essayer, d'aller s'ouvrir. C'est comme le théâtre aussi, hein. Il y a plein de choses sympas aussi. On va toujours au ciné, mais voilà, aller au théâtre parce qu'il y a plein de choses sympas. Et puis de voir ces acteurs en live comme ça, c'est impressionnant aussi. Voilà, il y a également Détonation qui arrive aussi. On va en parler de plus en plus à partir de la semaine prochaine. On aura sans doute des invitations aussi à vous offrir 25 et 26 septembre prochain avec une programmation assez éclectique. Il n'y a pas grand chose en rock, c'est vrai, mais voilà, il y a des choses intéressantes quand même. On va les pointer à partir de la semaine prochaine. Et puis il y a la soirée au VNB, l'Oktoberfest. Eh oui, bah oui, c'est une fête de la bière. Ça se passera le 25 septembre au VNB donc à Schalzel. Et là, il y a le groupe Transformiste, ce groupe qui fait des bootlegs en direct. Des bootlegs, vous savez, c'est... L'instrumental joue un morceau, le chant chante autre chose, et des fois ça se mélange comme ça. Vous retrouvez du Jacques Dutronc sur du Rage Against the Machine, du Lady Gaga sur du Offspring. C'est vraiment impressionnant. Et les gars, quand on fait ça au platine, quand DJ Zebra fait ça au platine, bon, c'est bidouillé, c'est travaillé, tout ça machin, mais quand c'est joué en live, imaginez jouer un morceau des Rage et chanter autre chose, c'est quand même contre-intuitif. Voilà, donc ça se passera à partir de 19h le 25 septembre. On aura l'occasion d'en reparler. Queens of the Stone Age, tout de suite. Insignificant Other, juste derrière. Je vous passe Parish, c'est un groupe parisien. P-A-E-R-I-S-H. Nouvel album qui arrive en octobre, ce sera le 16. On va écouter un titre qui s'appelle Vapor Cloud. Et vous allez voir, ça envoie bien quand même. Un petit côté shoegaze, mais un gros rock en même temps. C'est pas forcément facile d'accès pour tout le monde. Mais voilà, on vous le fait découvrir quand même. Weezer, juste derrière aussi, avec CEO. Je vais passer un petit coucou à Mika du Moving, s'il nous écoute. Et il y a deux Mika. Ouais, Mika qui fait de la muscu, puis l'autre Mika qui fait pas trop de muscu, mais qui à la salle fait les cours collectifs et tout. Donc je les salue les deux s'ils sont à l'écoute ce matin. On se fait tout ça. Bon réveil. Allez, hop. Queens of the Stone Age. Un album qui a l'air de s'annoncer plus cool, plus tranquille.

Eh ben voilà, il y a des bons petits morceaux sur cet album de Bleaker, comme ce morceau-là encore, et encore un nouvel extrait tout à l'heure. Ça sera un autre morceau calme. Vous voyez, on les connaît beaucoup avec leurs singles qui envoient vraiment bien, et moins avec leurs titres cool. Il y en a quand même deux sur cet album, mais il y a trois, quatre petites déceptions sur l'album. C'est pas un album, on va dire, bien à 100%. On lui met quand même 14. Franchement, voilà, c'est plutôt bon. Puis je trouve que le groupe n'est pas, on va dire, n'a pas le succès qu'il mérite, parce qu'il y a vraiment des morceaux très très efficaces, hein, pas un peu comme l'énergie un peu de Royal Blood, mais c'est pas tout à fait la voix est plus claire, un petit côté peut-être un peu plus pop, mais j'aime beaucoup en tout cas. Voilà, Bleaker, que vous connaissez depuis quelques années maintenant, puisqu'on les suit régulièrement. Je vous avais promis Weezer, mais comme c'était l'heure de Bleaker, on a passé Bleaker. On va écouter CEO de Weezer tout de suite, juste derrière The Brocknell, avec cette petite balade qui est vraiment très chouette aussi, hein. Nouvel extrait, What Am I To Do? Et puis on aura un autre The Guest List, pareil, qui ont sorti un très chouette album qu'on doit découvrir. Ben, je crois qu'on le fait demain. Allez, on va faire ça. Un album très chouette, Slow Down Sally. C'est leur dernier single en date. Weezer qui nous rappelle Undown à l'époque, 1994-15, est clairement là-dedans.

Sensation Rock, c'est tout cool, ça s'appelle The Guest List. Vous connaissez ce groupe depuis presque un an, hein. On vous a fait découvrir ça avec tous ces petits toutes ces petites pépites anglaises qui grossissent petit à petit et qui émergent. Voilà, The Guest List, The Bracknell également, on avait Leap également découvert l'année dernière, enfin plein de choses, hein. Bleach, Nine Free également, qu'on va écouter dans quelques petites minutes. Ils passeront à Paris le 11 septembre prochain, dans deux jours donc. Et puis juste avant, tiens, on va écouter Fontaines DC qui ont rempli l'Accor Hotel Arena. Eh ouais, c'est voilà, 20 000 places enlevées en quelques heures à peine. Ça sera le 13 novembre prochain. Bah du coup, moi je suis pas allé parce que j'ai personne qui y va et qui pouvait m'emmener. Voilà, donc c'est comme ça. Et puis bon, on s'est pas battu pour les places, mais bon, on les verra dans les festivals l'année prochaine. Ils vont tourner sans aucun doute. Marianne, c'est leur dernier single. L'album arrive en octobre. Juste derrière, Bleach, Nine Free. Et puis je crois qu'on n'aura pas le temps. J'avais prévu un petit Blanchel, mais je ne pense pas, on n'aura pas le temps. Allez, c'est parti les amis, bon réveil. Fontaines DC. Pas de guitare sur ce morceau, je crois. Et on va réécouter.

Et ben voilà, ils seront en concert le 11 septembre, vendredi à Paris, les Bleach 93. Ça, c'est vraiment, vraiment très, très bien. Découvert aussi chez nous l'année dernière, avec un premier EP, un deuxième qui est sorti en mai. Et puis là, ce titre-là figurera sans doute sur soit un autre EP, soit un autre album. Mais il n'est pas sur le dernier, arrivé en mai. Franchement, c'est vachement bien. Et ben voilà, j'aurais peut-être presque eu le temps de passer un petit morceau de 2 minutes, 2 minutes 30 là, mais j'en ai pas sous le coude. Faut que je me fasse une liste, histoire à choper vite fait un morceau qui fait 2 minutes 30 plutôt que de chercher des fois. Je vais faire ça, tiens, me trouver une petite liste de morceaux 2 minutes à 2 minutes 30. Et quand j'ai une petite place comme ça, pof, je le balance. Bon, j'espère que vous avez passé un bon petit moment. 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N'oubliez pas d'aller lire, voir les petits contenus qu'on vous propose, les chroniques albums également, les actus, les live reports, les photos et tout. Il y a notre Instagram, Sensation Rock, le Facebook et tout et tout. Et ben voilà, vous avez tout entre les mains. Et puis ben on se retrouve demain pour la découverte de l'album de Guest List. On va faire comme ça. Allez, on va se quitter avec Blicker et un petit morceau qui s'appelle Mort. C'est la dernière piste de cet album, une petite balade, comme il y en a une deuxième aussi sur l'album, un piste 6 qu'on a passé tout à l'heure. Allez, à demain. Ciao, ciao. Enfin, balade relative, c'est plus cool que le reste.

Bah, vous savez quoi, je me sens bien que je m'étais trompé. Voici le titre qui clôture cet album. Voilà, on avait passé le tout à l'heure. Ça, c'est une balade. Ce qu'il raconte, l'animateur, une balade. C'est un titre.

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0: Bonjour à tous, c'est la première réponse du ministère de l'Éducation nationale après la publication du classement PISA, classement qui a montré hier un décrochage des élèves dans de nombreux pays, dont la France. Et ce matin, Edouard Geffray dit sur TF1 vouloir inciter les enfants à lire plus. Le ministre qui annonce ainsi que des listes de lectures recommandées seront distribuées au début de chaque vacances. À noter que la mesure sera incitative et non obligatoire. L'actualité ce matin, c'est aussi ces nouvelles frappes entre États-Unis et Iran. L'armée américaine a en effet annoncé cette nuit avoir détruit 5 navires pétroliers dans la région du Golfe. Les États-Unis accusent ces bateaux de prendre part à un réseau fantôme de plusieurs milliards de dollars pour financer les gardiens de la Révolution. Téhéran a immédiatement répliqué. L'Iran dit avoir attaqué 2 bateaux américains, 8 pétroliers et 10 navires. Et conséquence de ces tensions, les prix du pétrole grimpent encore. Cette nuit, le prix du baril de Brent frôlait les 100 dollars. Et c'est dans ce contexte que Roland Lescure reçoit ce matin les distributeurs de carburant. Une réunion organisée au ministère de l'Économie alors que le samplon 95 s'affichait ce week-end en moyenne à 2,10 € le litre. Cet appel à gauche pour faire face à la montée du Rassemblement national. Dans une lettre dévoilée par plusieurs médias, une centaine d'élus socialistes demandent d'ouvrir la primaire PS place publique à tous les candidats déclarés de la gauche, notamment à François Ruffin, Marine Tondelier ou encore Mathieu Pigasse. Edgar Gros-Piron, poussé vers la sortie, il pourrait quitter la présidence du comité d'organisation des Jeux Olympiques des Alpes françaises 2030. Un projet en pleine crise de gouvernance depuis des mois. La décision doit être actée demain lors du bureau exécutif des Alpes 2030. Et puis en football, c'est parti pour la Ligue des Champions et ça démarre mal pour les clubs français. Le premier en lice hier soir, Lille s'est incliné devant son public face au Betis Séville 3-2. Cette première journée de Ligue des Champions qui se poursuit ce soir autour du PSG, double tenant du titre d'entrée en lice. C'est face au Slovan Bratislava au Parc des Princes. Coup d'envoi à 21h. Excellente matinée à tous.
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0: Bonjour à tous. C'est un seuil symbolique. Le baril de pétrole Brent a dépassé les 100 dollars ce matin, conséquence de ces tensions au Moyen-Orient. Les États-Unis ont en effet attaqué des pétroliers iraniens. L'Iran dit avoir frappé 2 bateaux américains, 8 pétroliers et 10 autres navires. Et dans ce contexte, Roland Lescure reçoit ce matin les distributeurs de carburant. Une réunion organisée au ministère de l'Économie, alors que le samplon 95 s'affichait ce week-end en moyenne à 2,10 € le litre. Une enquête ouverte à Carcassonne après ses propos polémiques de policiers municipaux. Ils auraient ainsi tenu des discours racistes, misogynes et complotistes pendant une patrouille involontairement filmée. Des faits qui se seraient déroulés en novembre 2025 et révélés hier par Midi Libre. L'un des agents membres du service d'ordre du Rassemblement National a été suspendu par le parti. François Bayrou de nouveau devant la justice. Le procès en appel des assistants d'eurodéputés du MoDem débute aujourd'hui à Paris. L'ancien Premier ministre, 10 anciens cadres du parti centristes sont jugés pour détournement de fonds. Un dossier dans lequel François Bayrou avait été relaxé en première instance. Le projet de loi sur la transparence salariale présenté aujourd'hui en Conseil des ministres. L'objectif est de contraindre les entreprises à afficher des fourchettes de rémunération cohérentes sur les offres d'emploi et à justifier objectivement les écarts de salaire. La ministre de la Culture appelle les musées à mieux sécuriser les collections et les publics. Une déclaration après le cambriolage du musée Renoir de Cagnes-sur-Mer près de Nice. Deux tableaux du maître de l'impressionnisme ont été dérobés hier matin, des œuvres estimées à plusieurs millions d'euros. C'est le lancement aujourd'hui du sommet international sur l'espace à Paris au Grand Palais. 2000 experts mondiaux sont présents pour façonner une gouvernance de l'espace. Un rendez-vous boudé par les deux poids lourds SpaceX et Blue Origin, invités par la Maison Blanche à ne pas s'y rendre. Et puis il y a du football ce soir avec la suite de la Ligue des Champions. Le PSG entre en lice. Le Paris Saint-Germain qui affronte au Parc des Princes le Slovan Bratislava à 21h. On rappelle, Lille a perdu hier sur sa pelouse contre le Betis Séville. Score final 3-2. Excellente fin de matinée à tous.
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0: Alors, avant d'en apprendre plus sur la programmation, on va faire un point sur ce qui est Zen National. Et selon culture.gouv, il s'agit d'un label décerné par le ministère de la Culture au Théâtre Public Français, proposant une programmation pluridisciplinaire dans le domaine du spectacle vivant et de Maxence. Que pensez-vous de cette définition? Est-ce que vous pouvez la compléter?
1: C'est tout à fait exact. C'est une structure labellisée qui propose une programmation pluridisciplinaire, donc du théâtre.
2: Après, je vais faire un enregistrement
1: ce soir.
3: C'est pour voir ce qui s'est passé.
1: Qui soutient à la fois le travail de création et l'accueil d'équipes artistiques en résidence et le soutien aux productions, qui développe aussi une politique d'action et de médiation d'éducation artistique et culturelle à destination des habitants du territoire sur lequel elle est implantée. Donc, il y en a 78 en France. Elles assument une responsabilité artistique, professionnelle, publique, donc dans la logique de rendre accessible la culture pour toutes et tous, et donc d'exercer une mission de service public de la culture.
0: Être une scène nationale, ça implique un cahier des charges et certaines missions. Qu'est-ce qui fait que tel ou tel théâtre obtient ce label?
1: Eh bien, à la fois son territoire, les différentes mission qu'il exerce, et donc son volume d'activité, le volume de représentation, les critères de diffusion, de soutien aux artistes, et aussi l'engagement des différents partenaires, États et collectivités territoriales à ses côtés.
2: Dans on a deux minutes, il n'y a pas de...
0: Alors, sur il y a une ligne directrice pour être connectée à la scène nationale, mais cela n'empêche en rien le fait qu'une scène nationale peut également avoir ses propres originalités. Fabrice, quelles sont les spécificités de ma scène nationale de Montbéliard?
4: Alors, les spécificités de la scène nationale. Déjà, je voulais rebondir juste sur
2: le flux collecté de 15 secondes et se remonter
4: dans la gestion.
2: Tu vois, tu peux pas sortir.
4: Et donc, pour préciser un petit peu la manière dont s'incarne le service public au sein de la scène nationale, juste rappeler que.

0: je vois que vous êtes metteur en scène et comédien, vous êtes complice de cette nouvelle saison Ma Scène, et vous êtes aussi derrière ce spectacle. Pour commencer, peut-être un petit mot sur celui-ci ?
1: Absolument.
2: Bien joué.
1: De rien, ça fait plaisir. Donc là, on compte à peu près 6 minutes, je suis en train de tailler.
0: Alors si jamais, juste nous on peut lire les questions qu'on a prévues comme
1: ouais,
0: ça.
1: Sûr.
0: Alors revenons-en à notre question, peut-on rire dans une scène nationale? Et justement dans cette saison 2026-2027,
3: ça marche,
1: stable.
3: Je suis à 2,40, ça décroche pas. Donc normalement c'est nickel, là je fais un enregistrement pour... Mais là on est bon, normalement il n'y a pas de soucis.
2: L'ordi sera au deuxième balcon, c'est ça?
0: Et selon vous, est-ce que certains messages sont plus faciles à faire passer?
3: Mais c'est vrai qu'il peut pas être là.
0: C'est des questions
1: de relance. Génial. Pierre.
3: Après, câble raide.
1: Absolument.
2: Voilà.
1: Ok, donc on part sur 4 minutes de Pierre, a priori.
3: Ouais.
2: C'est qui ça qui pilote l'ordi là?
3: C'est en fait, t'auras Simon qui va venir. On avec sa petite console Yamaha.
2: La console et tout, on a prévu ça au deuxième balcon.
3: Bah nickel.
1: On est à...
3: Donc, il va brancher son casque et il vérifie que tout se passe bien.
2: Ouais. Bon, on mettra ça au deuxième balcon.
3: Ok, très bien.
0: Ensuite, on a prévu
2: si tu veux, tout à l'heure, on peut le déplacer.
0: Fabrice, toute la saison,
2: on après, le après le premier filage, et puis tu refais un essai, puis comme ça, on voit si...
0: Ça restera tout de même accessible, ouais. Grand.
2: Je pense toujours après...
3: Oh, je ne sais pas s'il y a nécessité, là, ça fonctionne.
1: On ne pleurera pas que rire, on pleurera aussi beaucoup à la scène nationale cette saison. Bien évidemment, dans une logique toujours de diversifier les publics. Il y aura des spectacles drôles, légers, mais aussi des propositions beaucoup plus classiques, je pense, notamment à l'adaptation de Phèdre, présentée par François Grémaud, Une maison de poupées, spectacle de marionnettes mis en scène par Gville Aspeli, mais aussi Pauline Bell, qui défend une création aussi exigeante qu'accessible, que nous accueillerons à deux reprises avec le diptyque Iliade et Odyssée.
0: Et justement, pour illustrer vos propos, nous vous proposons d'écouter Pauline Bell, complice de la saison. Elle est également metteuse en scène, dramaturge, comédienne et directrice du théâtre du Club de Montreuil. Pauline défend une création aussi exigeante qu'accessible, nécessite aucun prérequis de la part du public. On l'écoute.
4: Bonsoir à toutes et à tous, je suis Pauline Bell, je suis metteuse en scène et la directrice du théâtre public de Montreuil, un centre dramatique national qui est en Seine-Saint-Denis. Je suis très heureuse de venir l'année prochaine à Montbéliard partager avec vous deux spectacles que j'ai créés il y a une dizaine d'années, il y a des Odyssées. C'est un peu des spectacles qui ont inauguré le travail que j'ai mené avec ma compagnie, qui était un peu fondateur. Moi, j'ai commencé le théâtre d'abord en écrivant des textes à moi.

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